0: Ça fort que tu me sens là.
1: Non, normalement là, mais il me semble là.
0: Voilà, je suis au sein de la peur. Je suis vraiment à fond.

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